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de notre technicien Geoffrey. Il a fait un an avec nous, on a eu le temps de le corrompre un petit peu au reggae. Et du coup ce soir, il va vous livrer ce qu'il a appris pendant cette année. Il va nous jouer une sélection. Sinon le programme reste le même, on reste reggae. Reggae roots, reggae positif. Reggae avec du sens. Qui nous parle de la vie de tous les jours, des souffrances qu'on traverse. Lightning and Thunder. On débute avec Augustus Pablo, comme je vous l'ai déjà dit, le maître du Melodica.

Kiss Pablo et qui a repris le flambeau et qui fait des très bonnes productions modernes actuelles. La suite par contre, ça se passe pas en Jamaïque, on va directement en Afrique. Le reggae, il est là aussi grâce à l'Afrique. S'il n'y avait pas l'histoire que l'Afrique elle a eue, le reggae ne serait pas présent. Donc voilà, là on va partir en Afrique avec un artiste reconnu déjà de la scène franco-africaine, on va dire. Et que vous connaissez pour la plupart déjà tous depuis longtemps. Je ne vous en dis pas plus, je vous laisse deviner la suite. On était donc en live avec Augustus Pablo.

Tiken Jaffa Coli qui nous parle de l'Afrique. Comment c'est possible qu'un continent aussi riche, avec ses autant de richesses naturelles, un sol aussi riche, se retrouve dans un état pareil? Kémi Séba, un monsieur que j'aime beaucoup, il dit l'Afrique c'est comme un aveugle assis sur un banc au nord et qui fait la manche. Et à côté de ça, il y a des gens qui viennent et qui prennent des morceaux de son banc, mais ils s'en rendent même pas compte.

super guitariste. C'est un très bon chanteur et c'est aussi un producteur. Il a produit certains albums, certains artistes. C'est vraiment des tueries. La suite, on reste du côté de VI.

Rasa Tichou, artiste de Virgin Island, Mode to Life, c'est un message spirituel, un message positif. Le lien avec le créateur, faut pas oublier ça. On retourne aux roots avec un big artiste. On commence avec un dub de Yabby You. Ça, il y a une époque, quand j'ai découvert ça, vraiment, ça me faisait trembler. C'était encore en cassette qu'on écoutait ces trucs-là. Et les bandes, je t'assure, on les a usés, quoi.

Yabiyou in dub. Le dub en fait c'est la version instrumentale avec des effets en général du délai, de l'écho. Ça donne de la profondeur à la musique, ça fait planer on peut dire. Ça fait voyager surtout. Ça te permet aussi de faire ta petite version à toi à la maison si t'es un peu un chanteur. Tu peux t'exercer sur ce genre d'instrumental là déjà. Et en général le dub, il y a un artiste, un big artiste qui a fait une version dessus. C'est ce qu'on va s'écouter juste derrière. Je vous laisse encore un peu profiter de la zik, du dub donc. Le morceau s'appelle Profit.

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Quand la musique elle est bonne et le message il est important, on joue la musique. Lynn Royce, Wavy, we want our liberty. Tous les gens sur cette terre ils veulent être libres, pas être esclaves de système, du travail.

Et là, on continue avec Misty in Roots, Economical Salvary, pour pas être esclave de tout le système, tout ça. Et du coup, à chaque fois, il parle de ça, et en fait, je me dis, il a bien raison, et voilà, on écoute ça, Misty in Roots.

Iman, c'est une production qui nous vient de Virgin Island, VI, et on reste du côté de VI avec une autre dame qui s'appelle Rima. L'album Dominion and Control, titre éponyme, c'est aussi le nom du morceau.

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1: 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C'est ce que le système dans lequel on vit, il est voué à ça, nous contrôler, à nous dominer. C'est ce qu'elle dénonçait, Rima.

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Salut à toutes, salut à tous. Merci d'être à l'écoute de l'émission spéciale concert de jazz. Ce soir, nous partons au Maybeck Hall, qui est tout près de San Francisco, sur la baie, au bord de la mer. Et le Maybeck Hall accueille Gene Harris, piano solo ce soir, enregistré le 2 août 1992. Gene Harris, nous allons écouter pour la première fois en piano solo uniquement. C'est une grande première pour ce pianiste et nous écouterons Loose Blues, composition de Gene Harris, Penthouse Serenade, The Old Folks in the Wee Small Hours of the Morning, et puis nous terminerons par un autre blues composé par Monsieur Gene Harris, Elephant Blossom Blues, at the Maybeck Recital Hall. Gene Harris, piano solo pour vous, chers auditrices, chers auditeurs de Radio Zone 93,8 MHz dans l'émission spéciale concert de jazz présentée par votre serviteur Jean-Michel Reisser. Bonne écoute, à tout à l'heure.

Vous êtes sur Radio Zone 93,8 MHz dans l'émission spéciale concert de jazz. Ce soir, nous sommes au Maybeck Recital Hall pour y écouter un grand pianiste, M. Gene Harris. Piano solo dans Loose Blues, Penthouse Serenade, The Old Folks in the Wee Small Hours of the Morning et Elephant Blossom Blues. Cette dernière composition étant de Gene Harris, tout comme la première, Loose Blues, enregistrée le 2 août 1992, donc à ce fameux Maybeck Hall à Berkeley exactement. Et puis, bien, celui qui fait ses concerts, c'est un pianiste aussi, un excellent pianiste qui s'appelle Dick Whittington. Nous l'écouterons aussi prochainement. Vous pouvez écouter ce pianiste. Voilà, je ne vais pas beaucoup parler, ça sert à rien. Je crois que ça, tout ça sert absolument à rien. Le mieux, c'est d'écouter ce grand pianiste. Pour la première fois, je dis bien, en piano solo de toute sa carrière, Monsieur Gene Harris, qui a malheureusement quitté maintenant, il y a un peu plus d'un an, le trio de Ray Brown. Gene Harris, dont on n'entend plus beaucoup parler. Il vient de faire ce disque, c'est vrai, mais on entend beaucoup moins parler. Je crois qu'il est un peu retourné dans son état de l'Idaho, et je crois qu'il rejoue d'ailleurs dans son hôtel, en espérant qu'on ne va pas l'oublier, comme on l'a fait pendant 15 ans auparavant. Gene Harris, They Can't Take That Away From Me, Blues for Rhonda, Angel Eyes et Errol's Theme. Vous êtes toujours sur Radio Zone 93,8 MHz dans l'émission spéciale concert de jazz présentée par votre serviteur Jean-Michel Reisser. Bon deuxième set.

Vous êtes sur Radio Zone 93,8 MHz dans l'émission spéciale concert de jazz. Ce soir, nous étions au Mebec Hall, enregistré le 2 août 1992, pour y écouter Gene Harris, le fantastique pianiste, dans They Can't Take That Away From Me, Blues for Honda, Angel Eyes et Errol's Theme. Superbe interprétation du Mebec Recital Hall, le grand Gene Harris, sa première apparition et son premier enregistrement en solo. Jean-Michel Reissier de Radio Zone 93,8 MHz vous souhaite une bonne semaine. Vous donne rendez-vous à vendredi 21h pour une nouvelle émission de Jazz City. Bonne semaine. Bye bye.

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technicien Geoffrey. Il a fait un an avec nous, on a eu le temps de le corrompre un petit peu au reggae. Et du coup ce soir, il va vous livrer ce qu'il a appris pendant cette année. Il va nous jouer une sélection. Sinon le programme reste le même, on reste reggae. Reggae roots, reggae positif. Reggae avec du sens. Qui nous parle de la vie de tous les jours, des souffrances qu'on traverse. Lightning and Thunder. On débute avec Augustus Pablo, comme je vous l'ai déjà dit, le maître du Melodica.

s'appelle Addis Pablo et qui a repris le flambeau et qui fait des très bonnes productions modernes actuelles. La suite par contre, ça se passe pas en Jamaïque, on va directement en Afrique. Le reggae, il est là aussi grâce à l'Afrique. S'il n'y avait pas l'histoire que l'Afrique elle a eue, le reggae ne serait pas présent. Donc voilà, là on va partir en Afrique avec un artiste reconnu déjà de la scène franco-africaine, on va dire, et que vous connaissez pour la plupart déjà tous depuis longtemps. Je vous en dis pas plus, je vous laisse deviner la suite. On était donc en live avec Augustus Pablo.

Chicken Java Coli qui nous parle de l'Afrique. Comment c'est possible qu'un continent aussi riche avec ses autant de richesses naturelles, un sol aussi riche, se retrouve dans un état pareil? Kémi Séba, un monsieur que j'aime beaucoup, il dit l'Afrique c'est comme un aveugle assis sur un banc au nord et qui fait la manche. Et à côté de ça, il y a des gens qui viennent et qui prennent des morceaux de son banc, mais ils s'en rendent même pas compte.

Lion, c'est un super guitariste, c'est un très bon chanteur et c'est aussi un producteur. Il a produit certains albums, certains artistes. C'est vraiment des tueries. La suite, on reste du côté de VI.

grâce à Titude, artiste de Virgin Island, Mode to Life, c'est un message spirituel, un message positif. Le lien avec le créateur, faut pas oublier ça. On retourne aux roots avec un big artiste. On commence avec un dub de Yabby You. Ça, il y a une époque, quand j'ai découvert ça, vraiment, ça me faisait trembler. C'était encore en cassette qu'on écoutait ces trucs-là. Et les bandes, je t'assure, on les a usés, quoi.

Yabiyou in dub. Le dub en fait c'est la version instrumentale avec des effets en général du délai, de l'écho. Ça donne de la profondeur à la musique, ça fait planer on peut dire. Ça fait voyager surtout. Ça te permet aussi de faire ta petite version à toi à la maison si t'es un peu un chanteur. Tu peux t'exercer sur ce genre d'instrumental là déjà. Et en général le dub, il y a un artiste, un big artiste qui a fait une version dessus. C'est ce qu'on va s'écouter juste derrière. Je vous laisse encore un peu profiter de la zik, du dub donc. Le morceau s'appelle Profit.

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Lynn Royce, Way B, we want our liberty. 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

Et là, on continue avec Misty in Boots, Economical Salvary, pour pas être esclave de tout le système, tout ça. Et du coup, à chaque fois, il parle de ça. Et en fait, je me dis, il a bien raison. Et voilà, on écoute ça. Misty in Boots.

Ima, c'est une production qui nous vient de Virgin Island, VI, et on reste du côté de VI avec une autre dame qui s'appelle Rima. L'album Dominion and Control, titre éponyme, c'est aussi le nom du morceau.

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1: 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C'est ce que le système dans lequel on vit, il est voué à ça, nous contrôler et nous dominer. C'est ce qu'elle dénonçait, Rima.

qui a été produit par Virgin Island aussi, mais du coup lui c'est un néerlandais à l'origine. En tout cas il vit là-bas. C'est Ziggy Recado, un message positif.

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Salut à toutes, salut à tous. Merci d'être à l'écoute de l'émission spéciale concert de jazz. Ce soir, nous partons au Maybeck Hall, qui est tout près de San Francisco, sur la baie, au bord de la mer. Et le Maybeck Hall accueille Gene Harris, piano solo ce soir, enregistré le 2 août 1992. Gene Harris, nous allons écouter pour la première fois en piano solo uniquement. C'est une grande première pour ce pianiste et nous écouterons Loose Blues, composition de Gene Harris, Penthouse Serenade, The Old Folks, In the Wee Small Hours of the Morning, et puis nous terminerons par un autre blues composé par Monsieur Gene Harris, Elephant Blossom Blues, at the Maybeck Recital Hall. Gene Harris, piano solo pour vous, chers auditrices, chers auditeurs de Radio Zone 93,8 MHz dans l'émission spéciale concert de jazz présentée par votre serviteur Jean-Michel Reisser. Bonne écoute, à tout à l'heure.

Vous êtes sur Radio Zone 93,8 MHz dans l'émission spéciale concert de jazz. Ce soir, nous sommes au Maybeck Recital Hall pour y écouter un grand pianiste, Monsieur Gene Harris. Piano solo dans Loose Blues, Penthouse Serenade, The Old Folks in the Wee Small Hours of the Morning et Elephant Blossom Blues. Cette dernière composition étant de Gene Harris, tout comme la première, Loose Blues, enregistrée le 2 août 1992, donc à ce fameux Maybeck Hall à Berkeley exactement. Et puis, bien celui qui fait ses concerts, c'est un pianiste aussi, un excellent pianiste qui s'appelle Dick Whittington. Nous l'écouterons aussi prochainement. Vous pouvez écouter ce pianiste. Voilà, je ne vais pas beaucoup parler, ça sert à rien. Je crois que tout ça sert absolument à rien. Le mieux, c'est d'écouter ce grand pianiste. Pour la première fois, je dis bien, en piano solo de toute sa carrière, Monsieur Gene Harris, qui a malheureusement quitté maintenant, il y a un peu plus d'un an, le trio de Ray Brown. Gene Harris, dont on n'entend plus beaucoup parler. Il vient de faire ce disque, c'est vrai, mais on entend beaucoup moins parler. Je crois qu'il est un peu retourné dans son état de l'Idaho, et je crois qu'il rejoue d'ailleurs dans son hôtel, en espérant qu'on ne va pas l'oublier, comme on l'a fait pendant 15 ans auparavant. Gene Harris, They Can't Take That Away From Me, Blues for Rhonda, Angel Eyes et Errol's Theme. Vous êtes toujours sur Radio Zone 93,8 MHz dans l'émission spéciale concert de jazz présentée par votre serviteur Jean-Michel Reisser. Bon deuxième set.

Vous êtes sur Radio Zone 93,8 MHz dans l'émission spéciale concert de jazz. Ce soir, nous étions au Mebec Hall, enregistré le 2 août 1992, pour y écouter Gene Harris, le fantastique pianiste, dans They Can't Take That Away From Me, Blues for Honda, Angel Eyes et Errol's Theme. Superbe interprétation du Mebec Recital Hall, le grand Gene Harris, sa première apparition et son premier enregistrement en solo. Jean-Michel Reissier de Radio Zone 93,8 MHz vous souhaite une bonne semaine. Vous donne rendez-vous à vendredi 21h pour une nouvelle émission de Jazz City. Bonne semaine. Bye bye.

0: Hey hey, salut à vous amis rockeuses, amis rockeurs, soyez les bienvenus dans cette nouvelle édition de Rock à la Casbah que nous venons d'ouvrir, édition 931, que nous venons d'ouvrir avec Ice Age et le morceau Lifetime, extrait de leur album The Love of Grace and the Hereafter, qui est sorti eh bien, il y a peu de temps sur le label Mexican Summer et Intégral. Ce sera donc le disque vedette de cette émission pour laquelle nous sommes eh bien, deux dans le studio. Salut Raph.
1: Ouais, mais les meilleurs sont là, les meilleurs, ouais,
0: c'est
1: toujours.
0: Ça, toujours les meilleurs. Et les plus modestes, évidemment, bien
1: oui.
0: sûr. Ça
1: et
0: va
1: jamais
0: avec.
1: Mauvaise foi non plus.
0: Non, bah non, non, évidemment.
1: Bon, on salue quand même
0: nos amis,
1: camarades.
0: Bah oui, qui parfois amènent un peu de bonne musique aussi. Ça,
1: fois,
0: ça leur
1: fois,
0: arrive.
1: Ça leur arrive.
0: Pas très souvent quand même. Hein. Ouais. Olivier et Julien, pour ne pas les nommer, on retrouve.

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de notre technicien Geoffrey. Il a fait un an avec nous, on a eu le temps de le corrompre un petit peu au reggae. Et du coup ce soir, il va vous livrer ce qu'il a appris pendant cette année. Il va nous jouer une sélection. Sinon le programme reste le même, on reste reggae. Reggae roots, reggae positif. Reggae avec du sens. Qui nous parle de la vie de tous les jours, des souffrances qu'on traverse. Lightning and Thunder. On débute avec Augustus Pablo, comme je vous l'ai déjà dit, le maître du Melodica.

Is Pablo et qui a repris le flambeau et qui fait des très bonnes productions modernes actuelles. La suite par contre, ça se passe pas en Jamaïque, on va directement en Afrique. Le reggae, il est là aussi grâce à l'Afrique. S'il n'y avait pas l'histoire que l'Afrique elle a eue, le reggae ne serait pas présent. Donc voilà, là on va partir en Afrique avec un artiste reconnu déjà de la scène franco-africaine, on va dire. Et que vous connaissez pour la plupart déjà tous depuis longtemps. Je vous en dis pas plus, je vous laisse deviner la suite. On était donc en live avec Augustus Pablo.

Chicken Java Coli qui nous parle de l'Afrique. Comment c'est possible qu'un continent aussi riche avec ses autant de richesses naturelles, un sol aussi riche, se retrouve dans un état pareil? Kémi Séba, un monsieur que j'aime beaucoup, il dit « L'Afrique, c'est comme un aveugle assis sur un banc au nord et qui fait la manche. » Et à côté de ça, il y a des gens qui viennent et qui prennent des morceaux de son banc, mais ils ne s'en rendent même pas compte.

grâce à Titude, artiste de Virgin Island, Mode to Life, c'est un message spirituel, un message positif. Le lien avec le créateur, faut pas oublier ça. On retourne aux roots avec un big artiste. On commence avec un dub de Yabby You. Ça, il y a une époque, quand j'ai découvert ça, vraiment, ça faisait trembler. C'était encore en cassette qu'on écoutait ces trucs-là. Et les bandes, je t'assure, on les a usés, quoi.

mental avec des effets en général du délai, de l'écho. Ça donne de la profondeur à la musique, ça fait planer, on peut dire. Ça fait voyager surtout. Ça te permet aussi de faire ta petite version à toi à la maison si t'es un peu un chanteur. Tu peux t'exercer sur ce genre d'instrumental là déjà. Et en général, le dub, il y a un artiste, un big artiste qui a fait une version dessus. C'est ce qu'on va s'écouter juste derrière. Je vous laisse encore un peu profiter de la zik, du dub donc. Le morceau s'appelle Profit.

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Lynn Royce, Way B, we want our liberty. 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

Et là, on continue avec Misty in Boots, Economical Slavery, pour pas être esclave de tout le système, tout ça. Et du coup, à chaque fois, il parle de ça. Et en fait, je me dis, il a bien raison. Et voilà, on écoute ça. Misty in Boots.

IMA, c'est une production qui nous vient de Virgin Island, VI, et on reste du côté de VI avec une autre dame qui s'appelle Rima. L'album Dominion and Control, titre éponyme, c'est aussi le nom du morceau.

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C'est ce qu'elle dénonçait, Rima.

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Salut à toutes, salut à tous. Merci d'être à l'écoute de l'émission spéciale concert de jazz. Ce soir, nous partons au Maybeck Hall, qui est tout près de San Francisco, sur la baie, au bord de la mer. Et le Maybeck Hall accueille Gene Harris, piano solo ce soir, enregistré le 2 août 1992. Gene Harris, nous allons écouter pour la première fois en piano solo uniquement. C'est une grande première pour ce pianiste et nous écouterons Loose Blues, composition de Gene Harris, Penthouse Serenade, The Old Folks in the Wee Small Hours of the Morning, et puis nous terminerons par un autre blues composé par Monsieur Gene Harris, Elephant Blossom Blues, at the Maybeck Recital Hall. Gene Harris, piano solo pour vous, chers auditrices, chers auditeurs de Radio Zone 93,8 MHz dans l'émission spéciale concert de jazz présentée par votre serviteur Jean-Michel Reisser. Bonne écoute, à tout à l'heure.

Vous êtes sur Radio Zone 93,8 MHz dans l'émission spéciale concert de jazz. Ce soir, nous sommes au Maybeck Recital Hall pour y écouter un grand pianiste, M. Gene Harris. Piano solo dans Loose Blues, Penthouse Serenade, The Old Folks in the Wee Small Hours of the Morning et Elephant Blossom Blues. Cette dernière composition étant de Gene Harris, tout comme la première, Loose Blues, enregistrée le 2 août 1992, donc à ce fameux Maybeck Hall à Berkeley exactement. Et puis, eh bien, celui qui fait ses concerts, c'est un pianiste aussi, un excellent pianiste qui s'appelle Dick Whittington. Nous l'écouterons aussi prochainement. Vous ferez écouter ce pianiste. Voilà, je ne vais pas beaucoup parler, ça sert à rien. Je crois que tout ça sert absolument à rien. Le mieux, c'est d'écouter ce grand pianiste. Pour la première fois, je dis bien, en piano solo de toute sa carrière, Monsieur Gene Harris, qui a malheureusement quitté maintenant, il y a un peu plus d'un an, le trio de Ray Brown. Gene Harris, dont on n'entend plus beaucoup parler. Il vient de faire ce disque, c'est vrai, mais on entend beaucoup moins parler. Je crois qu'il est un peu retourné dans son état de l'Idaho, et je crois qu'il rejoue d'ailleurs dans son hôtel, en espérant qu'on ne va pas l'oublier, comme on l'a fait pendant 15 ans auparavant. Gene Harris, They Can't Take That Away From Me, Blues for Rhonda, Angel Eyes et Errol's Theme. Vous êtes toujours sur Radio Zone 93,8 MHz dans l'émission spéciale concert de jazz présentée par votre serviteur Jean-Michel Reisser. Bon deuxième set.

Vous êtes sur Radiozone 93,8 MHz dans l'émission spéciale concert de jazz. Ce soir, nous étions au Mebec Hall, enregistré le 2 août 1992, pour y écouter Gene Harris, le fantastique pianiste, dans They Can't Take That Away From Me, Blues for Honda, Angel Eyes et Errol's Theme. Superbe interprétation du Mebec Recital Hall, le grand Gene Harris, sa première apparition et son premier enregistrement en solo. Jean-Michel Reissier de Radio Zone 93,8 MHz vous souhaite une bonne semaine. Vous donne rendez-vous à vendredi 21h pour une nouvelle émission de Jazz City. Bonne semaine. Bye bye.

Hey hey, salut à vous amis rockeuses, amis rockeurs, soyez les bienvenus dans cette nouvelle édition de Rock à la Casbah que nous venons d'ouvrir, édition 931, que nous venons d'ouvrir avec Ice Age et le morceau Lifetime, extrait de leur album The Love of Grace and the Hereafter.

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technicien Geoffrey. Il a fait un an avec nous, on a eu le temps de le corrompre un petit peu au reggae. Et du coup ce soir, il va vous livrer ce qu'il a appris pendant cette année. Il va nous jouer une sélection. Sinon le programme reste le même, on reste reggae. Reggae roots, reggae positif. Reggae avec du sens. Qui nous parle de la vie de tous les jours, des souffrances qu'on traverse. Lightning and Thunder. On débute avec Augustus Pablo, comme je vous l'ai déjà dit, le maître du Melodica.

Kiss Pablo et qui a repris le flambeau et qui fait des très bonnes productions modernes actuelles. La suite par contre, ça se passe pas en Jamaïque, on va directement en Afrique. Le reggae, il est là aussi grâce à l'Afrique. S'il n'y avait pas l'histoire que l'Afrique elle a eue, le reggae ne serait pas présent. Donc voilà, là on va partir en Afrique avec un artiste reconnu déjà de la scène franco-africaine, on va dire. Et que vous connaissez pour la plupart déjà tous depuis longtemps. Je ne vous en dis pas plus, je vous laisse deviner la suite. On était donc en live avec Augustus Pablo.

Chicken Java Coli qui nous parle de l'Afrique. Comment c'est possible qu'un continent aussi riche avec ses autant de richesses naturelles, un sol aussi riche, se retrouve dans un état pareil? Kémi Séba, un monsieur que j'aime beaucoup, il dit l'Afrique c'est comme un aveugle assis sur un banc en or et qui fait la manche. Et à côté de ça, il y a des gens qui viennent et qui prennent des morceaux de son banc, mais ils s'en rendent même pas compte.

super guitariste. C'est un très bon chanteur et c'est aussi un producteur. Il a produit certains albums, certains artistes. C'est vraiment des tueries. La suite, on reste du côté de VI.

Rasa Attitude, artiste de Virgin Island, Mode to Life, c'est un message spirituel, un message positif. Le lien avec le créateur, faut pas oublier ça. On retourne aux roots avec un big artiste. On commence avec un dub de Yabby You. Ça, il y a une époque, quand j'ai découvert ça, vraiment, ça faisait trembler. C'était encore en cassette qu'on écoutait ces trucs-là. Et les bandes, je t'assure, on les a usés, quoi.

Yabiyou in dub. Le dub en fait c'est la version instrumentale avec des effets en général du délai, de l'écho. Ça donne de la profondeur à la musique, ça fait planer on peut dire. Ça fait voyager surtout. Ça te permet aussi de faire ta petite version à toi à la maison si t'es un peu un chanteur. Tu peux t'exercer sur ce genre d'instrumental là déjà. Et en général le dub, il y a un artiste, un big artiste qui a fait une version dessus. C'est ce qu'on va s'écouter juste derrière. Je vous laisse encore un peu profiter de la zik, du dub donc. Le morceau s'appelle Profit.

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Lynn Royce, Way B, we want our liberty. 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

Et là, on continue avec Misty in Roots, Economical Slavery, pour pas être esclave de tout le système, tout ça. Et du coup, à chaque fois, il parle de ça. Et en fait, je me dis, il a bien raison. Et voilà, on écoute ça. Misty in Roots.

Ima, c'est une production qui nous vient de Virgin Island, VI, et on reste du côté de VI avec une autre dame qui s'appelle Rima. L'album Dominion and Control, titre éponyme, c'est aussi le nom du morceau.

Dominion and control, nous dominer, nous contrôler. C'est ce que le système dans lequel on vit, il est voué à ça, nous contrôler, à nous dominer. C'est ce qu'elle dénonçait, Rima. La suite.

qui a été produit par Virgin Island aussi, mais du coup lui c'est un néerlandais à l'origine. En tout cas il vit là-bas. C'est Ziggy Recado, un message positif.

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Salut à toutes, salut à tous. Merci d'être à l'écoute de l'émission spéciale concert de jazz. Ce soir, nous partons au Maybeck Hall, qui est tout près de San Francisco, sur la baie, au bord de la mer. Et le Maybeck Hall accueille Gene Harris, piano solo ce soir, enregistré le 2 août 1992. Gene Harris, qui nous allons écouter pour la première fois en piano solo uniquement. C'est une grande première pour ce pianiste et nous écouterons Loose Blues, composition de Gene Harris, Penthouse Serenade, The Old Folks in the Wee Small Hours of the Morning, et puis nous terminerons par un autre blues composé par Monsieur Gene Harris, Elephant Blossom Blues, at the Maybeck Recital Hall. Gene Harris, piano solo pour vous, chers auditrices, chers auditeurs de Radio Zone 93,8 MHz dans l'émission spéciale concert de jazz présentée par votre serviteur Jean-Michel Reisser. Bonne écoute, à tout à l'heure.

Vous êtes sur Radio Zone 93,8 MHz dans l'émission spéciale concert de jazz. Ce soir, nous sommes au Maybeck Recital Hall pour y écouter un grand pianiste, Monsieur Gene Harris. Piano solo dans Loose Blues, Penthouse Serenade, The Old Folks in the Wee Small Hours of the Morning et Elephant Blossom Blues. Cette dernière composition étant de Gene Harris, tout comme la première, Loose Blues, enregistrée le 2 août 1992, donc à ce fameux Maybeck Hall à Berkeley exactement. Et puis, bien, celui qui fait ses concerts, c'est un pianiste aussi, un excellent pianiste qui s'appelle Dick Whittington. Nous l'écouterons aussi prochainement. Vous pouvez écouter ce pianiste. Voilà, je ne vais pas beaucoup parler, ça sert à rien. Je crois que ça, tout ça sert absolument à rien. Le mieux, c'est d'écouter ce grand pianiste. Pour la première fois, je dis bien, en piano solo de toute sa carrière, Monsieur Gene Harris, qui a malheureusement quitté maintenant, il y a un peu plus d'un an, le trio de Ray Brown. Gene Harris, dont on n'entend plus beaucoup parler. Il vient de faire ce disque, c'est vrai, mais on entend beaucoup moins parler. Je crois qu'il est un peu retourné dans son état de l'Idaho, et je crois qu'il rejoue d'ailleurs dans son hôtel, en espérant qu'on ne va pas l'oublier, comme on l'a fait pendant 15 ans auparavant. Gene Harris, They Can't Take That Away From Me, Blues for Rhonda, Angel Eyes et Errol's Theme. Vous êtes toujours sur Radio Zone 93,8 MHz dans l'émission spéciale concert de jazz présentée par votre serviteur Jean-Michel Reisser. Bon deuxième set.

Vous êtes sur Radio Zone 93.8 MHz dans l'émission spéciale concert de jazz. Ce soir, nous étions au Mebec Hall, enregistré le 2 août 1992, pour y écouter Gene Harris, le fantastique pianiste, dans They Can't Take That Away From Me, Blues for Honda, Angel Eyes et Errol's Theme. Superbe interprétation du Mebec Recital Hall, le grand Gene Harris, sa première apparition et son premier enregistrement en solo. Jean-Michel Reisser de Radio Zone 93.8 MHz vous souhaite une bonne semaine. Vous donne rendez-vous à vendredi 21h pour une nouvelle émission de Jazz City. Bonne semaine. Bye bye.

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technicien Geoffrey. Il a fait un an avec nous, on a eu le temps de le corrompre un petit peu au reggae. Et du coup ce soir, il va vous livrer ce qu'il a appris pendant cette année. Il va nous jouer une sélection. Sinon le programme reste le même, on reste reggae. Reggae roots, reggae positif. Reggae avec du sens. Qui nous parle de la vie de tous les jours, des souffrances qu'on traverse. Lightning and Thunder. On débute avec Augustus Pablo, comme je vous l'ai déjà dit, le maître du mélodica.

Addis Pablo et qui a repris le flambeau et qui fait des très bonnes productions modernes actuelles. La suite par contre, ça se passe pas en Jamaïque, on va directement en Afrique. Le reggae, il est là aussi grâce à l'Afrique. S'il n'y avait pas l'histoire que l'Afrique elle a eue, le reggae ne serait pas présent. Donc voilà, là on va partir en Afrique avec un artiste reconnu déjà de la scène franco-africaine, on va dire. Et que vous connaissez pour la plupart déjà tous depuis longtemps. Je ne vous en dis pas plus, je vous laisse deviner la suite. On était donc en live avec Augustus Pablo.

Tiken Jaffa Coli qui nous parle de l'Afrique. Comment c'est possible qu'un continent aussi riche avec ses autant de richesses naturelles, un sol aussi riche, se retrouve dans un état pareil? Kémi Séba, un monsieur que j'aime beaucoup, il dit l'Afrique c'est comme un aveugle assis sur un banc au nord et qui fait la manche. Et à côté de ça, il y a des gens qui viennent et qui prennent des morceaux de son banc, mais ils s'en rendent même pas compte.

super guitariste. C'est un très bon chanteur et c'est aussi un producteur. Il a produit certains albums, certains artistes. C'est vraiment des tueries. La suite, on reste du côté de VI.

Attitude, artiste de Virgin Island, Mode to Life, c'est un message spirituel, un message positif. Le lien avec le créateur, faut pas oublier ça. On retourne aux roots avec un big artiste. On commence avec un dub de Yabby You. Ça, il y a une époque, quand j'ai découvert ça, vraiment, ça faisait trembler. C'était encore en cassette qu'on écoutait ces trucs-là. Et les bandes, je t'assure, on les a usés, quoi.

version instrumentale avec des effets en général du délai, de l'écho. Ça donne de la profondeur à la musique, ça fait planer on peut dire, ça fait voyager surtout. Ça te permet aussi de faire ta petite version à toi à la maison si t'es un peu un chanteur. Tu peux t'exercer sur ce genre d'instrumental là déjà. Et en général le dub, il y a un artiste, un big artiste qui a fait une version dessus. C'est ce qu'on va s'écouter juste derrière. Je vous laisse encore un peu profiter de la zik, du dub donc. Le morceau s'appelle Profit.

veut être libre de cette pression. Quand la musique elle est bonne et le message il est important, on joue la musique. Lynn Royce, Way B, we want our liberty. Tous les gens sur cette terre ils veulent être libres, pas être esclaves de système, du travail.

Et là, on continue avec Misty in Roots, Economical Slavery, pour pas être esclave de tout le système, tout ça. Et du coup, à chaque fois, il parle de ça. Et en fait, je me dis, il a bien raison. Et voilà, on écoute ça. Misty in Roots.

Ima, c'est une production qui nous vient de Virgin Island, VI, et on reste du côté de VI avec une autre dame qui s'appelle Rima. L'album Dominion and Control, titre éponyme, c'est aussi le nom du morceau.

Dominion. Dominion and control, nous dominer, nous contrôler. C'est ce que le système dans lequel on vit, il est voué à ça, nous contrôler et nous dominer. C'est ce qu'elle dénonçait, Rima. La suite.

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Salut à toutes, salut à tous. Merci d'être à l'écoute de l'émission spéciale concert de jazz. Ce soir, nous partons au Maybeck Hall, qui est tout près de San Francisco, sur la baie, au bord de la mer. Et le Maybeck Hall accueille Gene Harris, piano solo ce soir, enregistré le 2 août 1992. Gene Harris, qui nous allons écouter pour la première fois en piano solo uniquement. C'est une grande première pour ce pianiste et nous écouterons Loose Blues, composition de Gene Harris, Penthouse Serenade, The Old Folks in the Wee Small Hours of the Morning, et puis nous terminerons par un autre blues composé par Monsieur Gene Harris, Elephant Blossom Blues, at the Maybeck Recital Hall. Gene Harris, piano solo pour vous, chers auditrices, chers auditeurs de Radio Zone 93,8 MHz dans l'émission spéciale concert de jazz présentée par votre serviteur Jean-Michel Reisser. Bonne écoute, à tout à l'heure.

Vous êtes sur Radio Zone 93,8 MHz dans l'émission spéciale concert de jazz. Ce soir, nous sommes au Maybeck Recital Hall pour y écouter un grand pianiste, Monsieur Gene Harris. Piano solo dans Loose Blues, Penthouse Serenade, The Old Folks in the Wee Small Hours of the Morning et Elephant Blossom Blues. Cette dernière composition étant de Gene Harris, tout comme la première, Loose Blues, enregistrée le 2 août 1992, donc à ce fameux Maybeck Hall à Berkeley exactement. Et puis, bien, celui qui fait ses concerts, c'est un pianiste aussi, un excellent pianiste qui s'appelle Dick Whittington. Nous l'écouterons aussi prochainement. Vous pouvez écouter ce pianiste. Voilà, je ne vais pas beaucoup parler, ça sert à rien. Je crois que tout ça sert absolument à rien. Le mieux, c'est d'écouter ce grand pianiste. Pour la première fois, je dis bien, en piano solo de toute sa carrière, Monsieur Gene Harris, qui a malheureusement quitté maintenant, il y a un peu plus d'un an, le trio de Ray Brown. Gene Harris, dont on n'entend plus beaucoup parler. Il vient de faire ce disque, c'est vrai, mais on entend beaucoup moins parler. Je crois qu'il est un peu retourné dans son état de l'Idaho, et je crois qu'il rejoue d'ailleurs dans son hôtel, en espérant qu'on ne va pas l'oublier, comme on l'a fait pendant 15 ans auparavant. Gene Harris, They Can't Take That Away From Me, Blues for Rhonda, Angel Eyes et Errol's Theme. Vous êtes toujours sur Radio Zone 93,8 MHz dans l'émission spéciale concert de jazz présentée par votre serviteur Jean-Michel Reisser. Bon deuxième set.

Vous êtes sur Radio Zone 93.8 MHz dans l'émission spéciale concert de jazz. Ce soir, nous étions au Mebec Hall, enregistré le 2 août 1992, pour y écouter Gene Harris, le fantastique pianiste, dans They Can't Take That Away From Me, Blues for Honda, Angel Eyes et Errol's Theme. Superbe interprétation du Mebec Recital Hall, le grand Gene Harris, sa première apparition et son premier enregistrement en solo. Jean-Michel Reisser de Radio Zone 93.8 MHz vous souhaite une bonne semaine. Vous donne rendez-vous à vendredi 21h pour une nouvelle émission de Jazz City. Bonne semaine. Bye bye.

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Et meilleure danse du ventre égyptienne avec Mostafa Sax. 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On change donc de style avec les chansons de la cité victorieuse, c'est-à-dire le Caire, cette Anne Dudley et Jazz Coleman.

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C'était donc après Mostafa Sacks, Anne Dudley et Jazz Coleman. Dans quelques instants, la suite de notre programme sur Radio Zone.

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1: Salut, c'est Sébastien Monod dans British Connection. Que dire à mon sujet ? Ben, peut-être déjà que je vis en Normandie. J'ai donc des origines normandes, mais aussi des origines bretonnes du Finistère. Très tôt, j'ai commencé à écrire, on va dire griffonner. Tout petit, je tenais un journal, mais un journal dans le vrai sens du terme, comme un journal, un quotidien. Ça devait être un hebdo, je crois, ou mensuel, je sais plus. C'est vieux, ça date de mai. Je devais avoir 8 ans, voilà, quelque chose comme ça. J'écrivais des histoires, je dessinais, tout ça sur des pages A4 que je pliais. Je pliais en 4, que je découpais, que j'agrafais, et puis voilà, ça faisait ce que j'appelais des petits livres à l'époque. Quelque part, c'était la base, les fondements de mon métier, de mon premier métier, puisque j'étais journaliste au tout début de ma vie d'adulte, journaliste, et puis j'ai bifurqué vers la communication, et puis en parallèle, j'ai toujours écrit des nouvelles, de la poésie, des romans, des scénarios, du théâtre, et puis des livres sur le cinéma et la musique. La musique, c'est venu tardivement. Ça s'est un petit peu imposé en 2020 avec Dao Vision, ce premier livre sur Étienne Dao, où je racontais toutes les références aux arts présentes dans son œuvre au sens large, c'est-à-dire à la fois dans les textes qu'il écrivait, dans ses musiques, sur ses pochettes de disques, ou même dans les clips, dans les interviews, etc., etc. C'était vraiment un travail d'investigation. Voilà, j'ai travaillé sur toute la période de Mythoman, son premier album, jusqu'à Blitz à l'époque. J'ai écrit la suite, Étienne Dao, L'attraction des arts, parce que après Étienne a sorti un nouvel album, Tiré la nuit sur les étoiles. Il y avait encore évidemment plein de choses à dire sur ces chansons, clips, sur cet album. Voilà, et puis je pensais vraiment avoir fait le tour de la question. Jamais je me suis dit j'écrirais des livres à la chaîne sur Étienne Dao. Et puis les éditions Hugo Publishing en 2024, début 2024, m'ont contacté pour me proposer de faire un livre avec eux pour leur collection. Ils ont une série qui s'appelle Une vie en chanson. Et puis ils n'avaient pas encore fait de livre sur Étienne Dao. J'ai accepté parce que c'était une autre façon encore d'aborder le travail d'Étienne Dao. C'était pas du tout redondant, c'était pas une redite, c'était différent. Et j'ai pris plaisir à écrire ce troisième et a priori dernier livre sur Étienne. Donc Étienne a commencé au début des années 80 sur la scène des transmusicales, et il était fan du groupe Marquis de Sade, et ils l'ont accompagné, Franck Darcel notamment, sur ses premiers disques. Et je voulais vous proposer d'écouter pour cette raison une chanson écrite très récemment pour Marquis, qui s'est reconstitué sans Philippe Pascal, décédé entre temps. Étienne Dao a chanté, a écrit les paroles de Je n'écrirai plus si souvent, que je vous propose donc de découvrir la jolie chanson.

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1: Comme les échanges avec mon éditeur, les éditions Hugo Publishing, ont commencé en février 2024, que j'ai signé mon contrat dans la foulée, en mars je crois, j'ai eu du temps, beaucoup de temps pour travailler sur ce livre, ce qui est vraiment royal. Ça m'a permis de, à partir de juillet, je crois, 2024 et jusqu'à mai 2025, de choisir les chansons, de faire des recherches, parce que même si je commence à avoir des données, des informations, des anecdotes, tout ça, bah, c'est toujours bien de creuser, d'aller chercher un peu plus loin. Et c'est très bien parce que ça m'a permis d'ailleurs de découvrir des choses. C'est étonnant, mais j'ai encore découvert des choses sur l'œuvre d'Étienne Dao, sur ses inspirations. Et tout ce temps, ça m'a permis aussi de non seulement de peaufiner mon texte, mais aussi de contacter différents interlocuteurs. Ça demande toujours un peu de temps parce que tout le monde n'est pas disponible comme moi je le suis. Parfois ça prend des semaines, des mois pour réussir à avoir un avis, un retour positif, de caler les interviews. Donc j'ai pu discuter avec une quinzaine de personnes qui ont travaillé avec Étienne depuis ses débuts et même avant même ses débuts jusqu'à aujourd'hui. Et j'ai même pu interviewer Étienne qui une nouvelle fois m'a accordé un peu de son précieux temps. C'est vraiment très très sympa de sa part de m'accompagner, puis d'être là, d'avoir cette présence bienveillante qui fait que au final le livre se déroule sous les meilleures étoiles, je dirais. Vraiment, il y a cette étoile qui m'accompagne. Ça fait un bien fou. Et je pense que ça se ressent au niveau de l'écriture. Et j'ai envie de vous proposer une chanson pas très connue, assez récente, qui est issue de l'album Blitz, un album plus sombre, d'inspiration psychédélique, Syd Barrett, Lou Reed, toute cette période, et en particulier un morceau qui s'appelle donc Après le Blitz. J'aime beaucoup ce titre, qui est une sorte de mini-opéra. Je le vois comme ça, avec plusieurs parties et puis une partie vocale, un cappella, le cœur des anges au milieu de la chanson. Vraiment, je suis très heureux de pouvoir vous le proposer.

Mon livre est sorti il y a quelques petites semaines là, et je dois avouer que je suis particulièrement heureux de son accueil dans la communauté daoïcienne et plus largement auprès du grand public. C'est vrai que les premiers retours sont franchement extraordinaires. Je ne m'attendais pas à ça. Au contraire, je m'attendais presque à des messages, des retours. Encore un livre, on va rien apprendre de plus, à quoi bon, etc. etc. Et c'est vraiment le contraire qui se produit, parce que les fans, les gens qui apprécient sa musique, me disent que ils découvrent encore des choses sur Étienne Dao, et puis que ce livre est différent de mes deux précédents, est différent des autres, qu'il se lit. Alors ça, c'est vraiment un retour que j'ai eu de très nombreuses fois, qu'il se lit comme un roman. C'est très curieux, parce que ça n'en est pas du tout un. Peut-être que j'ai une explication. Alors peut-être que c'est lié tout simplement à mon style d'écriture, qui va droit au but et qui veut raconter la vie, des chansons, un parcours avec des anecdotes. Mais finalement, via toutes ces chansons, 40 chansons que j'ai choisies avec cet ordre chronologique, c'est en creux la vie. Puisque Étienne se raconte dans ses chansons, c'est lui qui écrit les textes, souvent les musiques aussi. C'est finalement, il n'y a pas besoin d'écrire tellement sur sa vie, de décrire des biographies, puisque la biographie, on peut la lire en écoutant ses paroles, quoi. Moi, j'ai juste soulever ça, enfin c'est d'ailleurs le principe de la collection, de pointer ce à quoi font référence tel mot dans telle chanson, dans tel clip, dans telle interview, etc. Il se livre, c'est quelqu'un de très très discret, très pudique. Et c'est vraiment dans ces chansons qu'on peut découvrir un peu, qu'on peut un peu percer ce mystère Dao. Si mon livre permet d'en savoir un peu plus, de découvrir des choses, de prendre du plaisir, que demander de plus, franchement. Et pour finir, parce que je vais vous proposer d'écouter un dernier morceau dans British Connection, c'est la chanson « Et si je m'en vais avant toi ?» pardon. Une chanson de Françoise Hardy, qu'Étienne Dao a repris d'abord seul sur son deuxième album « La Note et la Note » en 1984, puis en duo avec celle qui a créé le titre, Françoise Hardy, cette fois sur le maxi 45 tours de « Tomber pour la France ». Vraiment, peut-être le duo que je préfère en Étienne Dao.

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2: C'est la troisième partie et fin de cet album de la semaine. Il s'appelle Sex Shop Mushroom. L'album 13-12-17. Voici leur dernier message.
3: 13-12-17 a été enregistré deux fois au niveau des batteries parce qu'on avait raté. On avait raté des prises. Donc il a été un peu plus long à faire. On a voulu une batterie très devant, très squashée. Et le morceau avait été composé d'une traite, vraiment pour que ça tabasse. Après, au niveau du titre, les gens ils verront un peu ce qu'ils veulent. Ça, c'est libre d'interprétation.

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1: Et nous on rend hommage tout de suite à Perry Beaumont. Il a débuté comme roadies chez les Cure, puis claviériste, guitare, parfois basse. Les Cure, Amsterdam, Pays-Bas, 12 décembre 1979 avec Killing an Arab, Play for Today.

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Harry Goes Round de partir à l'instant avant de retrouver deux titres pour le prix d'un Zidane Party. Voici Icon, Rise and Fall dans British Connection.

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1: Il faisait partie de la Touch in Pop, Asylum Party avec deux titres, July, Love or Madness.

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1: Et voilà les amis, British Connection, votre émission rock, c'est terminé pour aujourd'hui. On va se retrouver évidemment la semaine prochaine, ici même sur votre radio favorite. Profitez de ce début d'année pour faire le tri dans votre podcast de l'émission que vous n'avez pas écouté. Ils sont disponibles via la page Facebook de l'émission. Je vous donne l'adresse mail, si vous voulez communiquer avec moi, n'hésitez pas, donnez vos idées, vos appréciations, ce que vous aimez, ce que vous n'aimez pas. British Connection, émission rock, @gmail.com. À la semaine prochaine et en attendant, n'oubliez pas, British Connection, c'est votre émission rock qui passe ce qu'on n'entend pas sur les radios rockali.

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et meilleure danse du ventre égyptienne avec Mostafa Sax. 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On change donc de style avec les chansons de la cité victorieuse, c'est-à-dire le Caire, cette Anne Dudley et Jazz Coleman.

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C'était donc après Mostafa Sacks, Anne Dudley et Jazz Coleman. Dans quelques instants, la suite de notre programme sur Radio Zone.

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2: Salut, c'est Sébastien Monod dans British Connection. Que dire à mon sujet ? Ben, peut-être déjà que je vis en Normandie. J'ai donc des origines normandes, mais aussi des origines bretonnes du Finistère. Très tôt, j'ai commencé à écrire, on va dire griffonner. Tout petit, je tenais un journal, mais un journal dans le vrai sens du terme, comme un journal, un quotidien. Ça devait être un hebdo, je crois, ou mensuel, je sais plus. C'est vieux, ça date de... Je devais avoir 8 ans, voilà, quelque chose comme ça. J'écrivais des histoires, je dessinais, tout ça sur des pages A4 que je pliais. Je pliais en 4, que je découpais, que j'agrafais, et puis voilà, ça faisait... ce que j'appelais des petits livres à l'époque. Quelque part, c'était la base, les fondements de mon métier, de mon premier métier, puisque j'étais journaliste au tout début de ma vie d'adulte. Journaliste, et puis j'ai bifurqué vers la communication. Et puis, bah, en parallèle, j'ai toujours écrit des nouvelles, de la poésie, des romans, des scénarios, du théâtre. Et puis, des livres sur le cinéma et la musique. La musique, c'est venu tardivement. Ça s'est un petit peu imposé. En 2020, avec Dao Vision, ce premier livre sur Étienne Dao, où je racontais toutes les références aux arts présentes dans son œuvre, au sens large, c'est-à-dire à la fois dans les textes qu'il écrivait, dans ses musiques, sur ses pochettes de disques, ou même dans les clips, dans les interviews, etc. etc. C'était vraiment un travail d'investigation. Voilà, j'ai travaillé sur toute la période de Mythoman, son premier album, jusqu'à Blitz à l'époque. J'ai écrit la suite, Étienne Dao, L'attraction des arts, parce que après Étienne a sorti un nouvel album, Tirer la nuit sur les étoiles. Il y avait encore évidemment plein de choses à dire sur ces chansons, clips, sur cet album. Voilà, et puis je pensais vraiment avoir fait le tour de la question. Jamais je me suis dit, bah, j'écrirais des livres à la chaîne sur Étienne Dao. Et puis, les éditions Hugo Publishing en 2024, début 2024, m'ont contacté pour me proposer de faire un livre avec eux pour leur collection. Ils ont une série qui s'appelle Une vie en chanson. Et puis, ils n'avaient pas encore fait de livre sur Étienne Dao. J'ai accepté. Parce que c'était une autre façon encore d'aborder le travail d'Étienne Dao. C'était pas du tout redondant, c'était pas une redite, c'était différent. Et j'ai pris plaisir à écrire ce troisième et a priori dernier livre sur Étienne. Donc Étienne a commencé au début des années 80 sur la scène des transmusicales. Et il était fan du groupe Marquis de Sade. Et ils l'ont accompagné, Franck Darcel, notamment sur ses premiers disques. Et je voulais vous proposer d'écouter pour cette raison une chanson écrite très récemment pour Marquis qui s'est reconstitué sans Philippe Pascal, décédé entre temps. Étienne Dao a chanté, a écrit les paroles de Je n'écrirai plus si souvent, que je vous propose donc de découvrir. Très jolie chanson.

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1: Comme les échanges avec mon éditeur, les éditions Hugo Publishing, ont commencé en février 2024, que j'ai signé mon contrat dans la foulée, en mars je crois, j'ai eu du temps, beaucoup de temps pour travailler sur ce livre, ce qui est vraiment royal. Ça m'a permis de, à partir de juillet, je crois, 2024 et jusqu'à mai 2025, de choisir les chansons, de faire des recherches, parce que même si je commence à avoir des données, des informations, des anecdotes, tout ça, bah, c'est toujours bien de creuser, d'aller chercher un peu plus loin. Et c'est très bien parce que ça m'a permis d'ailleurs de découvrir des choses. C'était étonnant, mais j'ai encore découvert des choses sur l'œuvre d'Étienne Dao, sur ses inspirations. Et tout ce temps, ça m'a permis aussi de non seulement de peaufiner mon texte, mais aussi de contacter différents interlocuteurs. Ça demande toujours un peu de temps parce que tout le monde n'est pas disponible comme moi je le suis. Parfois ça prend des semaines, des mois pour réussir à avoir un avis, un retour positif, et de caler les interviews. Donc j'ai pu discuter avec une quinzaine de personnes qui ont travaillé avec Étienne depuis ses débuts et même avant même ses débuts jusqu'à aujourd'hui. Et j'ai même pu interviewer Étienne qui une nouvelle fois m'a accordé un peu de son précieux temps. C'est vraiment très très sympa de sa part de m'accompagner, puis d'être là, d'avoir cette présence bienveillante qui fait que au final le livre se déroule sous les meilleures étoiles, je dirais. Vraiment, il y a cette étoile qui m'accompagne. Ça fait un bien fou. Et je pense que ça se ressent au niveau de l'écriture. Et j'ai envie de vous proposer une chanson pas très connue, assez récente, qui est issue de l'album Blitz. Un album plus sombre, d'inspiration psychédélique, Syd Barrett, Lou Reed, toute cette période, et en particulier un morceau qui s'appelle donc Après le Blitz. J'aime beaucoup ce titre, qui est une sorte de mini-opéra. Je le vois comme ça, avec plusieurs parties, et puis une partie, vocale, un cappella, le cœur des anges, au milieu de la chanson. Vraiment, je suis très heureux de pouvoir vous le proposer.

Mon livre est sorti il y a quelques petites semaines là. Et je dois avouer que je suis particulièrement heureux de son accueil dans la communauté daoussienne et plus largement auprès du grand public. C'est vrai que les premiers retours sont franchement extraordinaires. Je ne m'attendais pas à ça. Au contraire, je m'attendais presque à des messages, des retours. Encore un livre, on va rien apprendre de plus, à quoi bon, etc. etc. Et c'est vraiment le contraire qui se produit, parce que les fans, les gens qui apprécient sa musique, me disent que ils découvrent encore des choses sur Étienne Dao, et puis que ce livre est différent de mes deux précédents, est différent des autres, qu'il se lit. Alors ça, c'est vraiment un retour que j'ai eu de très nombreuses fois, qu'il se lit comme un roman. C'est très curieux, parce que ça n'en est pas du tout un. Peut-être que j'ai une explication. Alors peut-être que c'est lié tout simplement à mon style d'écriture, qui va droit au but, et qui veut raconter la vie, des chansons, un parcours avec des anecdotes. Mais finalement, via toutes ces chansons, 40 chansons, que j'ai choisies, avec cet ordre chronologique, c'est...

ce à quoi font référence tel mot dans telle chanson, dans tel clip, dans telle interview, etc. Voilà, il se livre, c'est quelqu'un de très, très discret, hein, très pudique. Et c'est vraiment dans ces chansons qu'on peut découvrir un peu, qu'on peut un peu percer ce mystère d'Ao. Et ben voilà, si mon livre permet d'en savoir un peu plus, de découvrir des choses, de prendre du plaisir, et ben que demander de plus, franchement. Et pour finir, je vais vous proposer d'écouter un dernier morceau dans British Connection. C'est la chanson « Et si je m'en vais avant toi ?» pardon. Une chanson de Françoise Hardy, qu'Étienne Dao a repris d'abord seul sur son deuxième album « La Notée, la Notée » en 1984, puis en duo avec celle qui a créé le titre, Françoise Hardy, cette fois sur le maxi 45 tours de « Tomber pour la France ». Vraiment, peut-être le duo que je préfère en Étienne Dao.

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3: C'est la troisième partie et fin de cet album de la semaine. Il s'appelle Sex Shop Mushroom, l'album 13, 12, 17. Voici leur dernier message.
4: 13, 12, 17 a été enregistré deux fois au niveau des batteries parce qu'on avait raté, des prises. Donc il a été un peu plus long à faire. On a voulu une batterie très avant, très squashée. Et le morceau avait été composé d'une traite, vraiment pour que ça tabasse. Après, au niveau du titre, les gens ils verront un peu ce qu'ils veulent. Ça, c'est libre d'interprétation.

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1: Et nous on rend hommage tout de suite à Perry Bamont. Il a débuté comme roadies chez les Cure, puis claviériste, guitare, parfois basse. Les Cure, Amsterdam, Pays-Bas, 12 décembre 1979 avec Killing an Arab, Play for Today.

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Harry Goes Round de Party à l'instant, avant de retrouver deux titres pour le prix d'un Zidane Party. Voici Icon, Rise and Fall dans British Connection.

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1: Et il faisait partie de la Touch in Pop, Asylum Party avec deux titres, July, Love or Madness.

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1: Et voilà les amis, British Connection, votre émission rock s'est terminée pour aujourd'hui. On va se retrouver évidemment la semaine prochaine, ici même sur votre radio favorite. Profitez de ce début d'année pour faire le tri dans votre podcast de l'émission que vous n'avez pas écouté. Ils sont disponibles via la page Facebook de l'émission. Je vous donne l'adresse mail, si vous voulez communiquer avec moi, n'hésitez pas, donnez vos idées, vos appréciations, ce que vous aimez, ce que vous n'aimez pas. British Connection, émission rock, @gmail.com. À la semaine prochaine et en attendant, n'oubliez pas, British Connection, c'est votre émission rock qui passe ce qu'on n'entend pas sur les radios rock. Allez.

0: été vendu.
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